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Bonsoir, bonsoir à tous. Dans l'actualité, enquête ouverte après qu'un homme armé de couteau ait été abattu par un policier. Ça s'est passé cet après-midi à Bobigny. L'individu qui se montrait menaçant avait auparavant blessé deux de ses voisins. Les policiers ont été pris pour cible à leur arrivée. C'est là que l'un d'eux a dû ouvrir le feu. Météo France a relancé cette semaine sa météo des forêts pour la troisième saison consécutive. Objectif, évaluer le risque incendie sur tout le pays avec l'arrivée de l'été pour limiter les comportements à risque.

0: faire d'ici 10 ans. Côté politique, il dit vouloir supplanter la France Insoumise et le Rassemblement National. Le tabac, lui, recule encore en France d'après l'Observatoire français des drogues et des tendances addictives. Moins 8% sur les ventes, Julie Pierret.
1: Oui, les ventes de cigarettes et de tabac ont encore baissé de plus de 8% l'an dernier chez les buralistes. Une tendance qui se confirme aussi chez les plus jeunes. En 2024, seuls 5,6% des lycéens fumaient quotidiennement, contre plus de 30% en 2010. Les autorités notent également une hausse des ventes de substituts nicotiniques en pharmacie, mais dans le même temps, la cigarette électronique poursuit sa progression, notamment chez les adolescents. Autre phénomène en hausse, le trafic de tabac de contrebande. Les douanes ont saisi près de 548 tonnes de tabac illégal l'an dernier. C'est un chiffre en forte augmentation.
0: Merci Julie. Et puis on termine avec du sport, du basket plus précisément. Choc décisif ce soir à 21h à l'Astrobal. Et oui, l'ASVEL reçoit Cholet pour le match 3 des quarts de finale des playoffs de Betclic Elite. Les deux équipes sont à égalité. À la clé pour le vainqueur, une place en demi-finale. Voilà pour l'essentiel de l'actualité. C'est la fin de ce flash. Très bonne soirée à tous.
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2: Et voici l'horoscope de ce dimanche, nous sommes le 31 mai, en fait les mamans aujourd'hui, les béliers célibataires, n'attendez pas que la personne qui vous plaît fasse le premier pas. Les taureaux, vous aimeriez bien régler un problème le plus rapidement possible. Gémeaux, rien ne vous arrêtera. Cancer, vous vous sentirez libéré. Lion, vous vous montrerez un peu jaloux. Les vierges, certaines contraintes administratives et financières vous pèsent. Les balances, ne prenez pas le risque de vous attirer des jalousies en ne tenant pas compte de l'avis ou des conseils de vos collègues.

0: raison. Verseau, évitez de relancer d'anciens sujets sensibles. Enfin, les poissons, vous pouvez enfin vous atteler à des choses plus intéressantes que la routine. Bonne journée et à demain.
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2: Bonjour, bonjour à tous. Dans l'actualité, nuit de chaos à Paris après le sacre du PSG en Ligue des Champions. Les célébrations de la victoire face à Arsenal ont donné lieu à des débordements sur les Champs-Élysées, la place de la République et sur le périphérique parisien. Le ministre de l'Intérieur annonçait déjà cette nuit 416 interpellations. Des violences ont aussi éclaté à Agen, Grenoble et Bordeaux. Ça y est, l'épisode de chaleur exceptionnelle de ce mois de mai est terminé. Plus aucun département n'est en alerte orange canicule ce dimanche. Météo France.

0: dépenserait plus de 730 euros par an, contre environ 460 euros pour des produits classiques. Les distributeurs contestent ces accusations. Ils expliquent que les prix plus élevés du bio s'expliquent surtout par des coûts de production, de transport et de conservation plus importants.
1: Merci Julie. Une quarantaine d'associations réclament une loi d'urgence pour la vente en supermarché de 100 produits sains à prix coûtant. L'Iran a accepté de renoncer définitivement à l'arme nucléaire. C'est ce qu'a assuré Donald Trump cette nuit. Le président américain affirme que Téhéran s'est engagé à ne pas développer ni acheter de bombes. Dans la foulée, la diplomatie turque, elle, a estimé que les deux pays n'ont jamais été aussi proches d'un accord de paix. Et puis on termine avec du sport, du tennis. Il n'y a plus de Français dans le tableau masculin. Roland Garros, fin de parcours pour Moïse Kouamé après avoir été éliminé par Alejandro Tabilo. Les espoirs tricolores reposent maintenant sur Diane Paris. La Niçoise s'est qualifiée pour les huitièmes de finale en sortant la sixième mondiale hier. Ce dimanche, on retrouve les favoris sur la terre battue parisienne, Iga Swiatek, Alexander Zverev ou encore Casper Ruud. Voilà pour l'essentiel de l'actualité. C'est la fin de ce flash. Très bonne journée à tous.
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2: Et voici l'horoscope de ce dimanche. Nous sommes le 31 mai. En fait, les mamans aujourd'hui, les béliers célibataires, n'attendez pas que la personne qui vous plaît fasse le premier pas. Les taureaux, vous aimeriez bien régler un problème le plus rapidement possible. Gémeaux, rien ne vous arrêtera. Cancer, vous vous sentirez libéré. Lion, vous vous montrerez un peu jaloux. Les vierges, certaines contraintes administratives et financières vous pèsent. Les balances, ne prenez pas le risque de vous attirer des jalousies en ne tenant pas compte de l'avis ou des conseils de vos collègues. Les

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1: Je suis sorti avec Hélène. 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
1: Bonjour, bonjour à tous. Dans l'actualité, nuit de chaos à Paris après le sacre du PSG en Ligue des Champions. Les célébrations de la victoire face à Arsenal ont donné lieu à des débordements sur les Champs-Élysées, la place de la République et sur le périphérique parisien. Le ministre de l'Intérieur annonçait déjà cette nuit 416 interpellations. Des violences ont aussi éclaté à Agen, Grenoble et Bordeaux. Ça y est, l'épisode de chaleur exceptionnelle de ce mois de mai est terminé. Plus aucun département n'est en alerte orange canicule ce dimanche. Météo France prévient en revanche que la transition s'annonce agitée. 44 départements sont en vigilance jaune pour des orages localement forts, accompagnés de grêles et de rafales de vent aujourd'hui. Le bio coûte-t-il trop cher à cause de la grande distribution? C'est ce que dit l'association de consommateurs Que Choisir Ensemble dans une étude. Les supermarchés appliqueraient des marges beaucoup plus importantes sur les fruits et légumes bio que sur les produits conventionnels, Julie Pierret.
2: Oui, exemple très concret avec les tomates. Le kilo est vendu en moyenne près de 6 euros en bio contre un petit peu plus de 3 euros en conventionnel. Mais la part reversée aux agriculteurs serait proportionnellement plus faible sur le bio. L'asso dénonce une marge opportuniste sur un marché de niche. Résultat, selon l'étude, un foyer qui consomme des fruits et des légumes bio dépenserait plus de 730 euros par an contre environ 460 euros pour des produits classiques. Les distributeurs contestent ces accusations. Ils expliquent que les prix plus élevés du bio s'explique surtout par des coûts de production, de transport et de conservation plus importants.
1: Merci Julie. Une quarantaine d'associations réclament une loi d'urgence pour la vente en supermarché de 100 produits sains à prix coûtant. L'Iran a accepté de renoncer définitivement à l'arme nucléaire. C'est ce qu'a assuré Donald Trump cette nuit. Le président américain affirme que Téhéran s'est engagé à ne pas développer ni acheter de bombes. Dans la foulée, la diplomatie turque, elle, a estimé que les deux pays n'ont jamais été aussi proches d'un accord de paix. Et puis on termine avec du sport, du tennis. Il n'y a plus de Français dans le tableau masculin. Roland-Garros, fin de parcours pour Moïse Kouamé après avoir été éliminé par Alejandro Tabilo. Les espoirs tricolores reposent maintenant sur Diane Paris. La Niçoise s'est qualifiée pour les huitièmes de finale en sortant la sixième mondiale hier. Ce dimanche, on retrouve les favoris sur la terre battue parisienne. Iga Swiatek, Alexander Zverev ou encore Casper Ruud. Voilà pour l'essentiel de l'actualité. C'est la fin de ce flash. Très bonne journée à tous.
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2: Et voici l'horoscope de ce dimanche. Nous sommes le 31 mai. En fait, les mamans aujourd'hui, les béliers, célibataires, n'attendez pas que la personne qui vous plaît fasse le premier pas. Les taureaux, vous aimeriez bien régler un problème le plus rapidement possible. Gémeaux, rien ne vous arrêtera. Cancer, vous vous sentirez libéré. Lion, vous vous montrerez un peu jaloux. Les vierges, certaines contraintes administratives et financières vous pèsent. Les balances, ne prenez pas le risque de vous attirer des jalousies en ne tenant pas compte de l'avis ou des conseils de vos collègues. Les scorpions, profitez d'une accalmie pour renouer un climat harmonieux et partager des moments sereins. Les sagittaires, les derniers malentendus devraient s'estomper rapidement. Capricorne, vous êtes certain d'avoir raison. Verseau, évitez de relancer d'anciens sujets sensibles. Enfin les poissons, vous pouvez enfin vous atteler à des choses plus intéressantes que la routine. Bonne journée et à demain.
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2: Bonjour à tous. Dans l'actualité, des actes de vandalisme et des pillages de commerces à Paris, Rennes, Clermont-Ferrand, Grenoble, Agen ou encore Strasbourg. Les célébrations du deuxième sacre du PSG en Ligue des Champions donnaient lieu à d'importants débordements dans la capitale, mais pas que. Le ministre de l'Intérieur parle de 7 policiers blessés et 416 interpellations, la grande majorité en région parisienne. 2 blessés graves, c'est le bilan de cette fusillade hier soir à Valence, dans le quartier Font-Barlette, vers 23h. 2 hommes de 24 et 40 ans ont été pris pour cible à l'arme lourde dans le secteur de la Tour de l'Europe. Les victimes ont été prises en charge en urgence absolue. Le ou les tireurs ont pu prendre la fuite. Un tiers des motards reconnaissent dépasser les limitations de vitesse. C'est ce que révèle un baromètre. Chez les 18-24 ans, ils sont même 44% à admettre rouler trop vite. Mylène Débac avec Julie Pierret.
3: Fabio est étudiant, il est en moto, il dépasse souvent les limitations de vitesse.
4: Ouais, moi je sais qu'en moto j'ai du mal à respecter une limitation de vitesse beaucoup plus qu'en voiture. Il y a des jours où j'ai besoin de cette petite adrénaline, ce petit truc-là où on roule un peu vite en moto. Je roule facile 30 km au-dessus des limitations en moyenne.
3: Il recherche des sensations fortes, pourtant 8 motards sur 10 pensent qu'ils sont plus exposés aux accidents que les automobilistes. C'est le cas de ce conducteur de 56 ans.
5: Ce qui me pousse à être prudent, c'est le poids de ma machine. Le cross-tour, il fait 274 kilos. Donc en cas de chute, ça pardonne pas. On peut se faire amputer d'une jambe si on devait chuter que la moto devait tomber sur la jambe. Au mois d'octobre dernier, j'ai bêtement accéléré et ça m'a valu une suspension de permis de 6 mois. Je me suis fait prendre à 96, retenue 91, sur une portion limitée à 50. Quoi. On se surestime parfois, on se pense vertueux et en fait, on peut ne pas l'être.
3: Des comportements qui inquiètent les professionnels de la sécurité routière alors que la vitesse reste la première cause d'accidents mortels sur les routes en France.
2: Donald Trump est formel, l'Iran a accepté de renoncer définitivement à l'arme nucléaire. Le président affirme que Téhéran s'est engagé à ne pas développer ni acheter de bombes. Dans la foulée, la diplomatie turque a estimé que les deux pays n'ont jamais été aussi proches d'un accord de paix. Et puis en tennis, le tournoi de Roland-Garros où on a les premiers huitièmes de finale aujourd'hui. La Polonaise Iga Świątek à 11h va affronter Marta Kostiuk. Suivra le match d'Alexander Zverev contre Jasper De Jong à partir de 15h30. Et puis la session de nuit proposera un choc prometteur entre Casper Ruud et la révélation brésilienne Joao Fonseca. Très bonne journée à tous.
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0: famille des Coulecs. 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
1: 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Et la fonte, il y a dans la porte. 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
0: Et alors, comment se passaient nos journées pour les fêtes qui montaient en sabano?
5: Le matin, il y a eu le passage de l'évacuation. Le passage de l'évacuation, il faut dire les murs, il faut dire.
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1: 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Quand tu chères, il n'y a pas de temps, mais il n'y a pas de plus d'air. Luci a rendu ça. Quand il a dit passer en gnac, allez, parle à la mignonne, allez, parle à la fière, comme à quoi. Et après, il faut monter les vaches dans la montagne, dans la Brogeiro. Et je suis capable de passer avec les touristes, donc. Pas bien, mais quand il y a toujours coutu. Alors, il y a eu un petit tournoi qui regardait avec les vaches, ils venaient me dire. Et il est content parce qu'il me demandait une bonne langue, il lui renseignait sur tout ce qu'il savait, quoi, ce qu'il me demandait. Et il me bailait une petite pêche. Alors quand il tournait à la maison, il y avait de quoi de 50 centimes, il me dit une petite pêche de chèvre, de 5 centimes à l'époque, il n'y a pas bien avec les pêches de chèvre.
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1: 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Et bien, il est content, il dit, mais mon grand, qui avait Dieu, il a gagné de son. 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

0: Eh bien, bonjour, bienvenue dans votre émission Duel. Alors aujourd'hui, c'est un duel un petit peu particulier, mais je suis toujours accompagné avec par Aurélie. Aurélie qui est maman, et donc ça tombe très bien, puisque aujourd'hui, c'est un duel spécial Fête des mères. Bonjour Aurélie.
1: Bonjour Marc. Et oui, aujourd'hui, on propose une émission un peu différente. Je crois, si j'ai bien compris, que tu vas t'atteler au côté géographique et moi au côté historique de la fête des mamans.
0: Voilà.
1: Et effectivement, et ben c'est un plaisir de te retrouver encore pour aujourd'hui.
0: Et moi donc. Alors, on va commencer par vous expliquer un petit peu le fonctionnement de cette émission un petit peu particulière. Alors d'habitude, vous avez deux artistes et j'en représente un, Aurélie en représente un autre, et vous votez pour l'artiste. Cette fois-ci, c'est pas ça du tout. Vous allez, puisque Aurélie a fait son choix de chanson pour la fête des mères et moi le mien, vous allez voter pour soit Aurélie, soit pour moi, et on vous proposera de belles surprises. Donc, eh bien, le numéro de téléphone, vous le connaissez, hein, c'est le 04 73 94 18 05, tout en sachant que pour le moment, notre standardiste est un petit peu en retard, elle ne devrait pas tarder, et donc, eh bien, on va vous répondre tant bien que mal, il n'y a pas de problème.
1: Oui, alors n'hésitez pas à nous appeler, c'est le 04 73 94 18 05. Et vous avez bien compris le principe, il faudra choisir cette fois-ci entre Marc et moi-même.
0: Exactement. Et alors ça change un petit peu, on sort des sentiers battus.
1: Oui.
0: Mais vous allez voir qu'on vous a choisi aussi bien, eh bien Aurélie que moi, des chansons qui parlent de maman, bien sûr, de fleurs, d'enfants et tout ce qui peut faire plaisir à la fête des mères.
1: Exactement, et j'en ai ajouté quelques-unes, moi, qui parlent aussi de ce que c'est que d'être une femme et de porter tout ça sur notre dos avec les enfants.
0: Exactement. Alors moi, je suis un petit peu à part, puisque moi, j'ai en grande partie élevé mes premiers enfants tout seul.
1: Donc tu sais quand même ce que c'est.
0: Je sais ce que c'est, et je compatis.
1: Oui, mais finalement, la fête des pères arrive bientôt, on verra peut-être pour proposer quelque chose.
0: Moi, j'avais

0: les emmener en voyage, puisque tu m'y invites, parce que figure-toi que j'ai découvert que la fête des mères existait déjà dans l'Antiquité.
1: Ah oui.
0: Voilà. Et donc, en fait, bien avant les bouquets de fleurs et les colliers de nouilles, les Grecs célébraient déjà les mamans. Au printemps, ils rendaient hommage à Rhéa, qui était considérée comme la mère des dieux de l'Olympe. Les Romains faisaient de même avec les matronalia, les fêtes dédiées aux femmes et aux mamans. Donc, d'accord, tu vois, ils associaient déjà aussi maman et vite femme. Oui. Voilà. Et donc, je trouvais ça fascinant de voir à travers les siècles toutes ces civilisations qui ont finalement ressenti le besoin de remercier celle qui donne la vie. Donc, peu importe l'époque, une maman reste souvent la première voix qu'on entend et parfois même la dernière qu'on appelle quand tout va mal.
1: Et oui, c'est vrai. C'est vrai, c'est bien vrai. Donc, maintenant, nous allons écouter une très belle chanson. On en a parlé juste avant, ce petit rappel historique. C'est Kenji Girac avec « Les yeux de la mama ». ».

0: Voilà, c'était Les yeux de la maman chantés par Kenzie Girac. Et donc, eh bien, c'est une très très belle chanson. C'est vrai que Kenzie Girac, sous ses airs un peu Gypsy King, va-t-on dire, a de très très belles chansons.
1: Oui, c'est vrai. Mais il faut aussi savoir quand même que dans cette partie des gens du voyage en général, les mamans sont quand même hyper importantes.
0: Oui, tout à fait.
1: Et la femme est, voilà, a un statut bien particulier. Donc, c'est pas surprenant qu'il ait écrit une si belle chanson pour sa maman.
0: Oui, c'est vrai. Alors, eh bien, la

0: fête des mères, c'est une célébration universelle de l'amour,
1: oui,
0: de la résilience et de la connexion.
1: Oh, oh, oh.
0: Ces traditions nous rappellent le lien universel que nous partageons avec les femmes incroyables de nos vies.
1: C'est vrai.
0: C'est joli.
1: Ah, c'est très joli, Marc. Ouais,
0: j'ai trouvé ça très joli
1: ce matin, oui.
0: N'est-ce pas? Et Marielle, comme
1: Marielle vous, est arrivée.
0: Elle est arrivée. Voilà, elle a dit « Oh là là ». Alors, comme on vous le disait tout à l'heure, moi je suis plutôt du côté géographique,
1: oui.
0: Et Aurélie sera du côté historique. Donc j'ai envie de vous emmener, et ça colle très bien avec la chanson que je vous ai choisie, dans un pays chaud. Bien que nous ne manquons pas de chaleur en ce moment.
1: C'est vrai, on manque peut-être un peu de jolis paysages. Je vois le titre que voilà. Tu nous as prévu et j'y partirai tellement bien.
0: Oh, moi, j'ai eu la chance d'y aller, c'est vraiment autre chose. Voilà. Alors, je vais vous parler quand même d'un pays chaud qui s'appelle le Mexique. Et là-bas aussi, on fête la fête des mères. Le Mexique est en tête des célébrations en Amérique latine, marquant l'occasion chaque 10 mai. La journée mêle les traditions culturelles et religieuses profondes, depuis les sérénades dédiées aux mamans avec des chansons comme La Mañanitas, jusqu'à la préparation de plats tels que le mole et le pozole. J'ai pas regardé ce que c'était, hein. Mais bon, ça doit être très bon sans doute. Beaucoup honorent également les figures maternelles comme les grands-mères et les marraines appelées comadres, symbolisant une maternité partagée.
1: Eh mais oui, mais en général, quand on est maman et qu'on a la chance d'avoir un entourage d'autres mamans, c'est quand même bien de s'entre-soutenir, dirons-nous.
0: Exactement. Alors maintenant, comme je vous le disais, partons dans l'exotisme. Ouh. Et c'est avec Dalida. Alors vous allez me dire, Dalida a chanté des chansons super sympas, comme celle-ci, qui passe d'ailleurs souvent sur Variance FM.
1: C'est vrai.
0: Et ça s'appelle Mama Caraibo.
2: Mama, ouais.

0: Mama Caraibo, c'était Dalida. Je vous emmenais sous les Caraïbes, sous le soleil brûlant de la Martinique et de la Guadeloupe. Et d'ailleurs, on leur passe un petit bonjour si toutefois ils nous écoutent par Internet.
1: Et oui,
0: c'est possible.
1: Tout à fait, c'est bien possible. Donc pourquoi pas? Pourquoi voilà. pas?
0: Alors, on va dire bonjour quand même à Marielle.
1: Oui.
0: Bonjour Marielle.
2: Bonjour Aurélie, bonjour Marc et bonjour tous les auditeurs. Donc j'étais un petit peu à la bourre ce matin. Excusez-moi, c'est la fête des mamans.
0: Eh ben alors, oui, c'est
1: mais
0: la fête des mamans.
2: Je souhaite une bonne fête à toutes les mamans.
0: Parce voilà. que toi aussi tu es maman.
2: Eh ben oui. Et eh oui. ben oui.
0: C'est bien, je suis entouré de mamans.
2: Voilà.
1: Tout à fait.
2: Et ben... de gentilles mamans.
0: Oh oui, oui, oui. Tout à fait. Alors, on va maintenant repartir avec Aurélie pour une partie historique.
1: Oui, tout à fait. Alors, cette fois, je continue dans mon déroulé historique, comme tu dis, parce que la fête des mères modernes doit beaucoup à une Américaine, figure-toi.
0: Ah !
1: Ouais, la fête des mères telle qu'on la connaît aujourd'hui doit énormément à une femme dont le nom ne vous dira sûrement rien
0: C'est
1: du tout.
0: C'est pas Madame Trump, hein ?
1: Non, absolument pas. Bien que la pauvre, elle en porte aussi sur ses épaules, à mon oui. avis. Parce que derrière chaque petit homme, il y a une grande femme.
0: Exactement.
1: Elle s'appelle Anna Jarvis. Au début du XXe siècle, après la mort de sa maman, elle lance une campagne pour créer une journée nationale dédiée aux mères. Et en 1914, les États-Unis officialisent cette fête.
0: Ah bah oui, voilà,
1: voilà, voilà.
0: Une femme en plus. Hein.
1: Et bien oui, pour fêter sa propre maman. Et donc le plus incroyable, c'est qu'Anna Jarvis a fini par détester ce qu'était devenue cette célébration. Ah. Elle trouvait qu'elle était devenue trop commerciale.
0: Ah ben oui.
1: Elle disait qu'un simple mot sincère avait plus de valeur qu'un cadeau acheté à la va-vite. Un petit message ou un petit rappel subliminal à tous les enfants qui écoutent, hein, parce oui. que c'est vrai que faire damner ses parents et toute l'année et leur dire je t'aime le jour de la fête des mères ou des pères, bah, c'est quand
0: un
1: même
0: peu
1: un peu nul. Hein. Voilà, exactement. Et donc voilà, du coup, je pense que la réflexion qu'elle se faisait à cette époque reste actuelle. Mais quoi qu'il arrive, j'ai choisi de continuer à bousculer nos auditeurs
0: oui.
1: avec un titre de Era qui s'appelle Mother,
0: yes.
1: qui est avec quelques paroles en anglais, mais quoi qu'il arrive, le langage de l'amour est international.
0: Exactement.

0: Eh bien, c'était Era avec Mother. Et c'est vrai que quand on écoute cette chanson, enfin, en tous les cas, c'est l'effet que ça m'a fait à moi, ça donne envie de faire des câlins.
1: Oui, c'est ça.
0: C'est gros c'est, câlins.
1: Bah, le langage de la musique, hein, comme je disais tout à l'heure, et celui de l'amour, et ben voilà, tu vois, ça transmet forcément
0: oui,
1: des émotions.
0: Oui, tu vois, voilà.
1: Alors, emmène-nous en voyage.
0: Oh
1: Marc.
0: Oui, namasté. Donc, maintenant, nous allons partir en Inde.
1: Oh, chouette.
0: Alors, en Inde, la fête des mères est célébrée le deuxième dimanche de mai avec des cadeaux, des messages de gratitude et de délicieux repas faits maison, mettant en valeur les cuisines régionales. Les plats populaires peuvent inclure le biryani, les samosas et les kheer. Alors ça se dit petite kheer ou kheer, je ne sais pas. Un dessert traditionnel à base de riz. Et c'est tout ça pour rendre l'occasion festive et spéciale.
1: Mm-hmm.
0: C'est vrai que la fête des mamans, c'est spécial.
1: Oui, tout
0: alors,
1: à fait.
0: Alors comme tu le disais tout à l'heure, effectivement, on n'a pas besoin d'attendre une journée particulière pour dire à sa maman qu'on l'aime.
1: Oh non, il vaut mieux pas quand même.
0: Il faut lui dire tout le temps.
1: Oui, mais à tous les gens qu'on aime, parce que sinon, eh ben, on pourrait le regretter aussi de ne pas l'avoir dit.
0: Oui, et il y a une chanson, je ne sais plus de qui dit que ben il faut dire aux gens qu'on les aime avant que ce soit trop tard.
1: Oui, je ne sais pas si Patrick Fiori en a pas une comme ça,
0: c'est
1: mais on l'avait
0: bien.
1: Pas dans notre dernier duel. Faudra y penser.
0: Il faudra qu'on y voit. Alors maintenant, et je dédie cette chanson à Madeleine de Surat.
1: Oh.
0: Madeleine, coucou, c'est Marc.
1: Fais pas peur aux auditeurs comme ça.
0: Et bien maintenant, on va écouter une très très belle chanson de Marie Laforêt.
1: Oh oui.
0: Elle s'appelle « Cadeau ».

0: l'accent est entré. Il m'a tendu un morceau de papier griffonné. J'ai essuyé mes mains sur mon tablier. Je l'ai lu. Et voici ce qu'il disait.
1: Pour avoir fait mon lit toute la semaine, 3 francs. Pour avoir été aux commissions, 1 franc. Pour avoir surveillé le bébé pendant que toi tu es allé aux commissions, 1 franc 25. Pour avoir descendu la corbeille à papier, 75 centimes. Pour avoir remonté la corbeille à papier, 1 franc et 10 centimes. Pour avoir arrosé les fleurs sur le balcon, 25 centimes. Total, 9 francs et 85 centimes.
0: Je l'ai regardé. Il se tortillait en mâchant son crayon. Et une foule de souvenirs sont revenus à ma mémoire. Alors j'ai pris son crayon, j'ai retourné la feuille, et voilà ce que j'ai écrit.

0: cadeau. Quand il avait fini de lire, il avait un gros chagrin dans les yeux. Il a levé la tête et a dit
1: « Non, je t'aime très beaucoup. »
0: Il a repris son papier, l'a retourné, et en grosses, grosses lettres,

0: magnifique chanson de Marie Laforêt. Alors, je vois notre Aurélie qui est un peu, comment dire, pleine d'émotions.
1: Émotive, voilà. Oui.
0: Et puis, il y a plein de gens à qui cette chanson parle parce que c'est vrai. C'est, les enfants ne se rendent pas compte, je pense, de tous les sacrifices qu'une maman, alors aujourd'hui on parle des mamans, mais aussi d'un papa, peuvent faire pour que il soit le mieux et qu'ils ne se rendent pas compte qu'il y a forcément des fois des problèmes dans la famille.
1: C'est vrai. Et moi, j'écrase ma petite larme parce que maman me la chantait, comme je vous disais hors antenne. Moi, je suis issue de la génération où la maman était à la maison et le papa était à l'usine et on le voyait très rarement.
0: Oui.
1: Donc, c'est vrai que j'avais cette maman qui était présente tout le temps. Et il y a des âges où on essayait de gratter un peu. L'argent de poche n'existait pas forcément.
0: Et ben oui.
1: Et donc, on essayait de gratter 3 sous. Et c'est arrivé à maman de me chanter cette chanson pour me rappeler que tout ce qu'elle, elle pouvait m'offrir, et ben, c'était cadeau. Et que toujours tout monnayer, c'était pas une bonne idée.
0: Exactement.
1: Et je pense que cette chanson, elle est toujours d'actualité. Donc, comme disait Raymond Tourzel, qui nous a appelé, qui a voté pour nous deux d'ailleurs.
0: Oui, merci.
1: Eh bien, merci infiniment pour avoir passé cette chanson, Marc.
0: C'est une belle chanson. Donc, oui, il faut la passer, la faire, la partager sur Variance FM.
1: Oui, tout à fait.
0: Alors maintenant Aurélie, hop, on reprend ses esprits.
1: Je reprends clac, clac, clac, clac, hop là.
0: Et on repart pour un épisode historique.
1: Oui, absolument. Et là, on part du côté de Napoléon. Parce que figure-toi, Marc, qui était le premier chéri de ma mère, va comprendre.
0: Hein. D'accord.
1: 6 ans, elle était amoureuse de Napoléon. Voilà.
0: Ah
1: donc,
0: oui,
1: une petite dédicace à une autre maman.
0: Sa main sur la...
1: J'en sais rien. Des fois, on a des idées bizarres
0: d'ailleurs,
1: quand on est gosse.
0: Il fait penser un peu à Julio Iglesias. Enfin, du moins, Julio fait penser à Napoléon.
1: Oui, tout à fait. Et donc, en France, la fête des mères est aussi une histoire politique. En fait, l'idée apparaît dès l'époque de Napoléon Bonaparte, mais elle devient vraiment populaire qu'après la Première Guerre mondiale. À l'époque, on voulait honorer les mères de familles nombreuses, notamment celles qui avaient perdu des enfants pendant la ou les guerres.
0: Et oui, forcément, voilà. Parce que là aussi, ça fait du mal. Hein.
1: Absolument. Et donc, durant les années 40, eh bien, le régime de Vichy, lui, récupère fortement cette fête pour valoriser la maternité. Et finalement, eh bien, les mamans ont aussi été toujours un sujet d'instrumentalisation politique.
0: Ah ben oui, forcément.
1: Voilà, voilà. Mais sans jamais leur donner trop de droits. Hein. Pardon, je fais ma féministe, mais quand même. Aujourd'hui, la dimension politique a un peu plus disparu qu'à l'époque. Mais bon, bien sûr, l'émotion est toujours là, on vient
0: de le dire.
1: Donc j'ai choisi pour nos auditeurs cette fois-ci une chanson d'Amir. Ils se rendront compte qu'on a tous les deux une époque un peu différente de sélection de chansons.
0: Mais on n'a pas le même âge.
1: Non, c'est ça, mais c'est ça qui fait la beauté de nos duels aussi. Et donc j'ai choisi Elle d'Amir.
0: C'est parti.

0: Et voilà, c'est une jolie chanson d'Amir. Une jolie chanson d'Amir qui s'appelle « Elle ».
1: Oui, et qui parle tellement bien, eh bien de la solitude, entre guillemets, et du dévouement d'une maman pour ses enfants. Je trouvais que c'était bien, bien exprimé avec les mots sensibles d'Amir. Voilà.
0: Tout à fait.
1: Alors, tu nous emmènes en géographie. Où ça, cette fois?
0: En Allemagne, petite Fräulein.
1: Aria.
0: Voilà. Aujourd'hui, nous allons parler de l'Allemagne. Alors, le Muttertag est une journée dédiée à l'appréciation sincère. Les familles offrent des fleurs, des chocolats ou des objets artisanaux faits à la main pour témoigner de leur amour. Les repas incluent souvent des plats comme le schnitzel, le bratwurst et une variété de salades de pommes de terre.
1: Kartoffelsalat.
0: Yes, Kartoffel. Les gâteaux, le kuchen, comme la célèbre forêt noire, et sont souvent servis pour compléter la célébration.
1: Ok.
0: Ben, quand tu sors d'un repas comme ça, à mon avis, t'as pas envie d'aller danser.
1: Bon, après, peut-être pour éliminer, justement. Tu te dis, aïe, aïe, aïe, il faut peut-être que les poignées d'amour restent à leur place.
0: Il faut peut-être faire quelque chose.
1: Oui, c'est ça.
0: Alors, la chanson qui vient est dédiée pour Christian de Saint-Bonnet.
1: Oui.
0: Et alors, c'est une chanson que j'aime beaucoup,
1: d'accord,
0: mais qui a une petite histoire.
1: Oh,
0: comme le disait la nièce d'Annie Cordy, puisque c'est Annie Cordy que nous allons écouter, cette chanson a été écrite comme ça, sans but précis.
1: D'accord.
0: Et puis, Annie Cordy s'est rendue compte, quand elle a perdu sa maman, que cette chanson collait tout à fait avec ce qu'elle pensait de sa maman.
1: Oh, d'accord.
0: Voilà. Et donc, ben, c'était plus une torture pour elle de chanter cette chanson qu'autre chose. Mais comme tout le monde a associé cette chanson à ce que pensait Annie Cordy, elle était obligée de la chanter à chaque fois. C'est vrai que la chanson est magnifique et ça s'appelle « Maman, ma plus belle chanson ».
1: Alors on l'écoute ?

0: Magnifique chanson d'Annie Cordy, Maman, ma plus jolie chanson. Une chanson dont la musique a été écrite par monsieur Gérard Gustin, le grand, grand, grand chef d'orchestre.
1: Ah oui, donc voilà pourquoi autant de belles mélodies.
0: Voilà. Oui, c'était pas n'importe quoi.
1: Ah
0: voilà.
1: Non, vraiment, très bien. Eh bien, tu nous as transportés une fois encore.
0: Oui, on va finir cette émission, on va tous pleurer, on va inonder le studio.
1: Oui, parce que je ne sais pas si tu as remarqué, mais c'est vrai que moi, dans ma recherche de chansons, eh bien, j'ai quand même vu que c'était souvent émotif, au moins sinon triste. Oui. Et il y a très peu de chansons gaies. Alors que Maman, je t'aime, ça se dit avec des cœurs et des fleurs.
0: Ben,
1: et,
0: regarde, mais ça il y avait Mama Caraïbo de Dalida, ça bougeait.
1: Voilà, c'est ça. Pourquoi forcément faire un truc à la guimauve qui dégouline comme une brochette de chamallow sur un barbecue?
0: Alors, je ne sais pas, mais en tous les cas, c'est vrai que là, on a des chansons qui sont, on va dire, pas intemporelles, mais actuelles quand même.
1: Oui.
0: Mais si tu vas chercher plus loin dans les années 1900-1930, mais alors là, les roses blanches, tu meurs.
1: Ah oui, mais les roses blanches, c'est pareil. Moi, j'entends pas sans pleurer.
0: C'est tout des chansons. Oui. C'est parce qu'une maman, normalement, c'est très sensible et ça comprend tout.
1: Eh oui, c'est vrai. Eh ouais. Mais du coup, ça donne envie de faire des câlins pour un dimanche matin, c'est bien. Restez tous sous la couette, faites des câlins et d'autres enfants pour la fête des parents. Voilà.
0: On va se sauter dessus.
1: Allez, il faut bien dire des bêtises, histoire de rigoler.
0: J'ai Marielle et Aurélie, donc après, je veux bien être au milieu. Hein.
1: Marielle, une petite... on t'écoute, t'as peut-être quelque chose à dire, toi aussi.
2: J'ai un peu perdu le fil.
1: Mais toi aussi, c'est vrai. Bon,
0: tu veux pas, que je sois pris en sandwich?
2: Ah bah, bien sûr que si.
1: Bon, et alors d'ailleurs, pourquoi offre-t-on des fleurs à sa maman?
0: Je ne sais pas. Voilà. Donc, raconte-nous un petit peu ça.
1: Eh bien, parce que les fleurs sont devenues le symbole universel de la fête des mères. C'est pas un hasard apparemment, parce que toujours, depuis l'Antiquité, les fleurs représentent la fertilité, la vie et le renouveau.
0: Oui.
1: Voilà.
0: Sauf si tu offres du muguet, qu'elle en mange. Hein.
1: Oui, alors il y a certaines, on va éviter effectivement le datura, les digitales, le muguet. Mais si vous avez besoin de conseils pour belle maman, je suis là aussi.
0: D'accord.
1: Voilà.
0: Ah, vraiment, sur Variance, on trouve tous les conseils nécessaires.
1: Ce ne sera pas dans les jardins de Variance, sinon on va t'accuser.
0: Voilà.
1: Allez, donc le printemps, qui est évidemment une saison très fleurie, eh bien c'est aussi la saison de la fête des mères dans beaucoup de pays, ce que tu disais un peu tout à l'heure.
0: Oui, tout
1: aussi.
0: À fait.
1: Et donc ça correspond eh bien, au réveil de la nature. Et rester sous la couette, j'en démordrai pas.
0: Oui.
1: Et puis il y a quelque chose de très beau dans ce geste très simple, offrir quelque chose de vivant à celle qui nous a donné la vie.
0: Oui.
1: Voilà. Donc en fait c'est toute une symbolique d'offrir des fleurs à sa maman à la fête des mères.
0: Et pour la grande joie des fleuristes.
1: Absolument. D'ailleurs on parlait de la chanson des roses blanches tout à l'heure, et bien figure-toi Marc que l'œillet blanc était la fleur favorite d'Anna Jarvis, la jeune femme qui a proposé la fête des mamans. Elle le considérait comme le symbole de l'amour pur d'une maman.
0: Ah d'accord.
1: Donc on est déjà dans le blanc, tu vois, et dans les fleurs. Et donc pour la prochaine chanson, alors moi je remercie Madeleine de Surat et Christian de Saint-Bonnet qui ont voté pour nous deux.
0: Et oui.
1: Et donc voilà, ça nous fait pour l'instant, on n'est pas tout à fait ex-aequo, tu nous diras tout à l'heure.
0: Oui,
1: hein,
0: oui.
1: Voilà. Donc n'hésitez pas, hein, Marielle est là pour vous accueillir et prendre vos votes à tous, chers auditeurs, au 04 73 94 18 05.
0: Et donc aujourd'hui, c'est particulier, vous ne votez pas pour un chanteur ou une chanteuse, mais pour soit Aurélie, soit moi-même.
1: Tout à fait. Donc en fait, pour une... Oh, merci Marielle, c'est gentil comme tout.
0: Oh, Marielle.
1: Et donc, finalement, vous allez choisir plutôt une playlist,
0: disons,
1: une playlist qui nous ressemble et qu'on vous propose ce matin.
0: Voilà, tout à fait.
1: Et donc là, moi, eh bien, je vous propose d'écouter Christophe Maé et sa chanson « Maman ».

0: Eh bien voilà, c'était Christophe Maé avec Maman. Alors, c'est tout un autre style, bien évidemment, mais on peut dire, comme on l'a dit, Maman, je t'aime de mille façons.
1: Eh oui, absolument. Mille façons, mille mots, mille chansons.
0: Tout à fait.
1: C'était dur de les choisir pour ce matin.
0: Oui, c'est vrai. Alors, moi, je suis resté plus sur ce que je connaissais. Et donc, Aurélie, sur ce qu'elle connaissait aussi. Mais c'est quand même différent et c'est pas plus mal.
1: Eh oui, ça nous fait un joli combo.
0: Voilà.
1: Alors, où est-ce qu'on part en voyage ?
0: Nous partons aux Philippines.
1: Oh là là.
0: Alors, dans une culture centrée sur la famille, la fête des mères est un événement marquant aux Philippines. Les familles se réunissent pour des repas composés de plats traditionnels comme l'adobo, le pancit, des plats de nouilles symbolisant la longévité, et le lèche-flan, qui est un dessert.
1: Okay.
0: Les chansons, notes manuscrites et petits cadeaux sont des moyens courants de montrer son appréciation. Voilà, donc si vous voulez fêter la fête des mères aux Philippines, ben, il faudra aimer le lèche-flan.
1: Oui.
0: Voilà.
1: Écoute, il faut goûter. Hein,
0: voilà, tu me diras que si on lèche mon flan avant que je le mange, je ne vais pas apprécier.
1: Non, effectivement. Mais il y a des enfants qui lèchent le leur. Je ne sais pas si tu as connu les espèces de flambis bizarres.
0: Oui,
1: là.
0: Oui.
1: J'avais des camarades à l'école qui s'amusaient à lécher le flan avant de le manger, du
0: oui,
1: coup, à
0: bah,
1: cause de ce
0: oui.
1: flambis-là.
0: Ma foi.
1: Donc finalement, c'est peut-être juste un nom.
0: Oui, peut-être.
1: Voilà.
0: Peut-être
1: que pas se fier aux apparences.
0: Oui, on va étudier ça de plus près. Alors, je vais maintenant vous faire écouter une très jolie chanson aussi. Alors, on la dédicace à Raymond de Tourzel et à Jérémy, puisque je suppose qu'il peut très bien danser avec sa maman. Voilà. Hein, donc, prépare-toi, mon gars. Mets tes souliers vernis.
1: Voilà.
0: Voilà.
1: Et l'esparadrap, parce que gare aux ampoules.
0: Ah oui, ça fait mal. Quand on ne les met pas souvent, les souliers vernis, ça fait très mal.
1: Oui, et on n'a pas le droit de les mettre, sinon on abîme le vernis.
0: Et donc, bah, exactement.
1: Voilà.
0: Donc, ben voilà, mettez l'esparadrap, les chaussures vernies et on écoute Noam avec Viens Maman, on va danser.

0: Viens maman, on va danser Noam. C'est une chanson qui rappelle quand même pas mal de souvenirs parce que quelle maman n'a pas dansé avec son fils ?
1: Oui, c'est vrai. Alors peut-être plus tellement dans nos époques aujourd'hui par contre. Oui. Parce que je trouve que l'adolescence commence vachement plus tôt. Ils ont tout de suite vite plus honte de
0: oui,
1: leur...
0: Tu me ramènes plus, tu me laisses plus loin que ça quand je vais au collège.
1: Ouais, c'est ça. Donc aujourd'hui, je crois malheureusement, on se heurte à des trucs du genre flemme, tu me fais honte, vas-y. Et du coup, ben...
0: Arrête, il y a ma meuf qui est pas loin.
1: Ouais, c'est ça. 10 ans, t'as déjà la meuf qui est pas loin. Et donc, c'est dommage, mais à nos époques, ça se faisait encore. Donc, un peu de nostalgie.
0: Ben oui. Alors, n'oubliez pas qu'il faut téléphoner pour faire fonctionner cette émission.
1: Oui, ce serait bien quand même.
0: Voilà, donc le 04 73 94 18 05. Marielle est là pour vous accueillir avec sa voix mélodieuse et sensuelle. Oh. N'est-ce pas, Marielle ?
2: C'est ça, oui. J'allais te le dire.
0: Bon, ben tant mieux.
1: Bon, ben voilà, pas de bêtises de dites.
0: Et on continue donc à la partie historique de la fête des mamans.
1: Oui, alors je vous parlais tout à l'heure du cadeau par les fleurs.
0: Oui.
1: Eh bien, je me suis dit, et ce fameux collier de nouilles.
0: Voilà. Oui.
1: Impossible de parler de la fête des mamans sans évoquer ce mythique collier de nouilles.
0: Et oui.
1: Depuis des générations, des milliers d'enfants les fabriquent à l'école. Alors, on fabrique des cadeaux en général, mais parfois très improbables, mais bien sûr toujours émouvants.
0: Oui, bien sûr, parce que c'est le gamin qui l'a fait. Oui.
1: Voilà. Ce qui est formidable, c'est que beaucoup de mamans les gardent pendant des années. Figure-toi qu'en ouvrant un carton qui avait pris l'eau chez mon grand-père, j'ai retrouvé les colliers de nouilles que mes tantes et mamans avaient fabriqués à ma grand-mère. Elle les a gardés, ces
0: D'accord,
1: colliers
0: je pensais
1: de
0: que
1: nouilles.
0: C'était les tiens.
1: Eh ben non, même pas. C'est ceux de ses enfants. T'imagines les trucs, ils ont 60 ans passés.
0: C'est de la nouille collector, ça.
1: Ah oui, alors je la ferai pas cuire, hein, on est d'accord.
0: Non,
1: mais j'étais hyper surprise de voir qu'effectivement, c'était comme ça depuis
0: déjà oui.
1: bien longtemps. Donc du coup, les mamans les gardent pendant des années. Donc au fond, ce cadeau raconte quelque chose de précieux, hein, c'est vrai. Un enfant qui a pris le temps de créer quelque chose juste pour sa maman. Voilà.
0: Tout à fait.
1: Et avant d'être une maman, chaque maman est une femme.
0: Tout à fait.
1: Et pour la chanson suivante, j'ai choisi un titre très, très connu de Julie Pietri, évidemment, en relation indirecte avec la maternité, mais bien avec le rapport entretenu en homme et femme aussi. Et il s'agit de Ève, lève-toi.
0: Mais oui, c'était quand même la première femme. Hein.
1: Oui, tout à fait.

0: Ève, lève-toi, Ève, lève-toi. Julie Pietri, Ève, la première femme sur Terre.
1: Alors, pour être plus carré, la deuxième finalement, parce que la première, il faut savoir qu'Adam a eu une première femme. Une femme, et d'ailleurs le nom parlera sûrement à ceux qui sont passionnés de tout ça et de légendes, qui s'appelait Lilith.
0: Oui !
1: Voilà, et en fait Lilith souhaitait avoir un pied d'égalité avec Adam et qu'il soit, il fonctionne pareil. Ce qui a déplu à monsieur, et en fait il a fait en sorte qu'elle soit bannie. Et c'est de cette relation avec Adam qu'elle est devenue une dévoreuse et tueuse d'âme masculine.
0: Wow.
1: Tout simplement parce que Adam lui a fait
0: une crasse.
1: Voilà. Donc elle s'est vengée par la suite sur tous les autres hommes. Et donc la vraie, a priori, dans toutes les légendes, la vraie première femme, ce n'était pas Ève, c'était Lilith.
0: Lilith, d'accord.
1: Voilà, voilà.
0: Alors nous retrouvons non pas Lilith, mais Marielle.
1: Oui, c'est bien aussi. Elle est peut-être plus sage.
0: Oui.
2: Je vais m'endormir avec cette chaleur.
1: Ah, c'est vrai qu'on souffre un petit
0: Alors,
1: peu ce
0: avant
1: matin.
0: De t'endormir, donne-nous les scores.
2: Alors, Marc, non, on va prendre Aurélie d'abord.
0: Ben oui, c'est les mamans
2: parce que
0: en plus,
2: c'est la
0: et puis
2: maman.
0: On est galant.
2: Donc elle a eu 6 voix et Marc 7.
0: Ah, d'accord. Voilà. Bon, et ben écoute, Marielle, merci pour cet intermède. Je te redonne ton oreiller.
1: Avant, tu veux bien nous redonner le numéro de téléphone ? On ne sait jamais que quelqu'un ait envie de voter que pour moi pour rétablir l'égalité.
2: Histoire de me réveiller.
0: Oui, et puis il faudrait quand même qu'entre l'œuf mimosa et la salade niçoise, vous puissiez prendre votre téléphone et nous appeler.
1: Oui, tout à fait.
2: Alors, 04 73 94 18 05.
0: Et voilà, il n'y avait qu'à demander. Le téléphone sonne.
1: C'est parfait.
0: Voilà.
1: Alors, demandons à Marc de nous faire partir en voyage.
0: Oui, alors un pays dont tu nous as parlé, les États-Unis.
1: Ah oui.
0: Alors, la fête des mères aux États-Unis est synonyme de fleurs, comme tu le disais, de petits déjeuners au lit et de cartes faites main. De nombreuses familles préparent des brunchs classiques composés de crêpes et de gaufres, accompagnés de fruits frais et de mimosa.
1: Ah oui.
0: Les familles passent souvent la journée ensemble, chérissant l'amour des mères qui maintiennent la maison unie.
1: Ah oui, c'est pas faux.
0: Alors, une chanson maintenant que je ne connaissais pas mais qui est vraiment très belle, de Monsieur Michel Sardou.
1: Oui.
0: Et je la dédicace à notre Henri National, notre jukebox à nous.
1: Ah oui.
0: Voilà. Riton, c'est pour toi. Je t'ai vu hier, tu étais superbe. Nous allons maintenant écouter Michel Sardou avec Les mamans qui s'en vont.

0: Les mamans qui s'en vont, Michel Sardou. Une chanson que je ne connaissais pas et qui est très belle.
1: Oui, et encore une mélodie douce et des paroles un peu sucrées.
0: Voilà.
1: Pour un dimanche matin, c'est pas mal.
0: C'est pas mal.
1: Pour accompagner le petit déj au lit.
0: Hein? Oui, tout à fait. Alors, repartons dans nos histoires.
1: Oui.
0: Les histoires sur la fête des mères.
1: C'est ça. Et là, donc on quitte un peu le domaine historique. Moi,
0: oui.
1: Je vais basculer dans les petites histoires.
0: Ah.
1: Mais c'est toujours de l'histoire. Parce qu'en fait, eh bien, la mère, la maman, c'est la première héroïne de notre vie, finalement.
0: Oui.
1: Hein? Quand on est petit, notre maman, oh, elle sait tout faire,
0: elle
1: nous impressionne. Hein? Ouais, c'est ça, c'est l'héroïne. Alors, on aurait pu mettre la chanson Héroïne de Laurent Voulzy.
0: Oui, mais ça aurait pu être à double sens.
1: Mais c'est à double sens, en effet. Donc, elle ne sera pas dans notre playlist pour cette fois, mais pourquoi pas une prochaine.
0: Exactement.
1: Voilà. Mais donc, cette maman, eh bien, elle soigne, elle chasse les monstres sous le lit,
0: oui.
1: Elle retrouve les objets perdus, elle reconnaît notre voix au téléphone en une seconde, elle sait détecter un mensonge avant même qu'on lui parle, parce que soi-disant, son petit doigt lui a dit.
0: Oui, ouais, hein? Ça si, le petit doigt des mamans, c'est quelque chose.
1: Ah, c'est quelque chose. Et le bisou magique, quand on souffle
0: ah,
1: dessus
0: oui.
1: Et qu'on n'a plus mal.
0: Ah oui, je connais ça aussi.
1: Avec le temps, eh ben, on découvre qu'elle n'était pas magique, juste incroyablement attentive. Et c'est peut-être encore le plus beau.
0: C'est vrai.
1: Hein? Mais tu vois, eh bien, certaines mamans, tu parlais tout à l'heure des brunchs en Amérique,
0: oui.
1: Et j'ai l'impression que c'est un peu partout pareil. Eh bien, figure-toi qu'elles passent leur fête à elles,
0: oui.
1: À cuisiner.
0: Eh oui, eh
1: hein?
0: Oui.
1: Voilà. C'est une réalité qu'on pourrait trouver amusante, selon le point de vue, parce qu'en fait, beaucoup de mamans continuent à organiser elles-mêmes le repas de leur propre fête.
0: C'est vrai.
1: Voilà. Et du coup...
0: Après, elles savent ce qu'elles mangent.
1: Oui. Alors moi, personnellement, je préférerais manger un truc moins bon, voire même, pardon pour le mot, mais dégueulasse, mais que je n'ai pas fait parce qu'on aura essayé de mettre tout l'amour pour le préparer pour moi,
0: et
1: tu
0: oui.
1: Vois. Et le « je fais pas parce que j'ai peur de me tromper », c'est dommage parce que les mamans, elles auraient le droit aussi. Je suis sûre que beaucoup d'entre elles rêvent simplement d'une journée sans logistique ni charge mentale. Et pas parce que vous l'emmenez au restaurant le plus cher de la ville, mais parce que
0: non.
1: Vous lui avez vous-même cuit un plat de pâtes.
0: Voilà, tout à fait,
1: hein?
0: Oui.
1: Voilà. Alors voilà, moi aujourd'hui j'ai un petit message, je profite de toutes mes histoires pour faire passer ce petit message. Pour fêter votre maman, pourquoi pas la laisser au moins choisir la playlist et éviter la vaisselle ?
0: Oui, voilà.
1: Voilà.
0: Voilà.
1: Alors, dans ma playlist à moi aujourd'hui, parce que j'ai de la chance, Marc m'a laissé le choix de ma playlist.
0: Et
1: hein,
0: oui.
1: Voilà, voilà. Eh bien, j'ai choisi une artiste très récente qu'on a découvert il y a seulement quelques temps, qui s'appelle Lynn. Et sa chanson, c'est « Ma maman ».

0: Oh, une bien jolie voix, cette Lynn.
1: Oui, elle mériterait d'être ajoutée à la playlist Variance FM, quoique un petit peu récente.
0: Un peu trop récente, oui, effectivement. Il faudrait qu'il lui vienne une bonne idée de faire une reprise.
1: Ah, peut-être qu'elle en a fait une, mais je sais pas, il faudrait creuser. Mais bon, quoi qu'il en soit, eh bien, il y a certains artistes très récents qui méritent d'être découverts. Donc oui, je profiterai de certains duels où on me donne la main pour les choisir.
0: Ok. Alors maintenant, je t'emmène au Canada.
1: Oh oui,
0: tabernacle.
1: Un peu de fraîcheur.
0: Alors, comme aux États-Unis, le Canada célèbre la fête des mères avec des activités en plein air, des messages touchants et des gestes attentionnés.
1: Et oui.
0: Les repas traditionnels incluent souvent des favoris comme le poulet rôti, la purée de pommes de terre et les tartes de saison. Ah, ça, c'est simple et c'est bon.
1: Ouais. Ouais, ouais, mais c'est marrant parce que rien qu'à l'évocation de ces plats, eh ben, on imagine bien, tu sais, l'origine, on voit bien les colons arriver,
0: oui.
1: et parce qu'en fait, c'est tellement simple, c'est tellement...
0: Et puis moi, j'imagine bien le pique-nique sur l'herbe.
1: Ah ouais, avec la neige autour, hein.
0: Oui, ah bah oui, hein. Et le sirop d'érable.
1: Ah oui, des pancakes.
0: Alors qu'il s'agisse d'offrir... Qu'il s'agisse d'offrir des fleurs fraîches ou de partager un repas fait maison, l'important est de montrer son appréciation.
1: Eh ben oui, mais comme on c'est disait,
0: c'est toujours pareil,
1: c'est ça.
0: Voilà. Voilà, moi, demain, aujourd'hui, Fabienne me dit, puisque Fabienne, c'est mon épouse, on va pique-niquer, je prends trois choses dans le frigo et on passe une super bonne journée.
1: Eh ben oui, parce qu'en fait, normalement, le principal, c'est d'être ensemble, peu importe ce qu'on fait après le repas pour éliminer.
0: Oui, ben voilà, parce que Marielle, elle veut le rouler dans les prés.
1: Oui.
0: Ben ma foi, pourquoi pas ?
1: Ben oui, oui, oui, bien sûr.
0: En sachant qu'il peut y avoir des serpents. Hein.
2: Buvez, éliminez.
1: C'est vrai. Mais bon, voilà, c'est l'idée qu'on se fait d'un pique-nique et puis c'est tout.
0: Ben oui.
1: Et voilà.
0: Et oui, un pique-nique, c'est croquer des pommes, c'est manger des fruits, des tomates, voilà. Plein de choses bonnes et simples.
1: Ouais, c'est ça. Tu remplis le sac à dos et c'est parti.
0: Et c'est parti. En voiture, Simone.
1: C'est toi qui conduis, c'est moi qui klaxonne.
0: Voilà. Alors maintenant, pour Raymonde, et non pas Simone, mais Raymonde,
1: ah oui,
0: de Combronde.
1: Tout à fait.
0: Eh bien, alors c'est une chanson qu'elle est obligée, qu'elle connaît obligatoirement.
1: Ah,
0: oui,
1: obligée de la connaître.
0: Ah oui, ça c'est...
1: Ouais.
0: C'est une chanson culte.
1: Bon.
0: C'est Madame Mireille Mathieu.
1: Mm-hmm.
0: Mireille Mathieu qui nous chante « Tous les enfants chantent avec moi » parce que, une fois de plus, le plus beau cadeau pour une maman, ce sont les enfants.

0: tous les enfants chantent avec moi une chanson, mais une belle chanson, et qui réunit les gens et pour que tout le monde chante ensemble.
1: Ouais, un peu entraînante en plus, donc voilà. c'était chouette.
0: Alors, repartons dans les couloirs de l'histoire.
1: Oui, alors les couloirs de l'histoire, eh ben, c'est aussi notre histoire à nous et à chacun. Ben, je me suis rappelé une petite chose quand je pensais aux mamans pour écrire cette émission.
0: Oui.
1: Il y a des odeurs qui me rappellent ma maman, qui me rappellent la maison, oui. Mon enfance. Et je me disais, mais pourquoi ces odeurs rappellent autant des souvenirs ou des choses comme ça?
0: Oui.
1: Et j'avais envie d'inviter les auditeurs à se rappeler des odeurs qui leur font remonter de bons souvenirs. Il y en a une, toi, Marc, qui...
0: Oui, alors... Moi, c'est tout simple. Hein. J'allais tous les mercredis, puisqu'à l'époque... Non, les jeudis, puisqu'à l'époque, c'était le jeudi, chez ma grand-mère paternelle. Et elle nous préparait le goûter. Et j'ai cette odeur parce que mon grand-père cultivait les fraises. Donc, elle préparait la veille des fraises avec du vin rouge et du sucre. Et on mangeait ça... bien frais pour le goûter. Et à la fin, on trempait des morceaux de pain pour manger tout le jus qui restait. Et j'ai cette odeur. Et c'est rigolo parce que j'ai mon fils qui m'a dit il n'y a pas longtemps, « Papa, tu te rappelles quand tu faisais ça ?» Mais c'était quelque chose de très simple. Par exemple, des gnocchis ou autre. Et que maintenant, il est marié, il a des enfants. Mais même sa femme, elle me l'a dit, n'arrive pas à faire la même chose que ce que je faisais.
1: Ah ouais.
0: Et lui, il se rappelle de ça.
1: Voilà. C'est fou, hein, c'est fou. Et toi, Marielle, il y en a une d'odeur qui te rappellerait un souvenir que tu aurais envie de nous partager?
2: Je sais pas.
1: Tellement que je te réveille, du coup.
0: Non, mais je sais pas, quelque chose que ta maman te faisait à manger
2: Des tomates farcies. Et moi, je me farcissais les tomates.
0: D'accord. Donc, oui, c'est un souvenir aussi.
1: Voilà. Et comme quoi, tous les enfants détestent pas les légumes. Hein?
0: Oui, tout à fait.
1: Voilà.
2: Moi, je pense j'adorais, moi.
0: Mm-hmm. Moi, je pense que les légumes, il faut savoir les faire aimer.
1: Oui.
0: C'est sûr que si tu coupes une courgette, que tu la passes juste à la poêle et que tu dis mange ça, ça va être un peu compliqué. Parce que c'est vrai que la courgette, c'est un peu de la flotte, quoi.
1: Ouais.
0: Mais une courgette que tu prépares dans un gratin avec du riz, avec du gruyère, de suite, ça se mange.
1: Ah, bah l'intérêt n'est pas le même. Hein. Comme on dit chez moi, la courgette, elle est un peu molle, un peu chiche quand on la mange. Et du coup, si tu ne lui donnes pas un peu d'intérêt, c'est dommage.
0: Et oui, voilà.
1: Et ben moi, j'ai une odeur aussi. Et c'est marrant parce que ce n'est pas une odeur de nourriture comme vous avez pu évoquer.
0: Oui.
1: C'est une odeur de parfum. Parce que depuis toute gosse, ma maman portait le parfum Maroussia de l'époque.
0: Qu'on trouve encore. Hein.
1: L'odeur a un peu changé avec, tu sais, les changements d'ingrédients, les trucs qui sont soi-disant cancérigènes, tout ça. Donc, c'est plus cette odeur-là exactement. Et j'ai ce souvenir de l'odeur des écharpes et des bonnets que je piquais à ma maman de temps en temps parce que je les trouvais plus jolis que les miens qui sentaient le Maroussia.
0: D'accord.
1: Voilà.
0: Mais c'est vrai que moi, c'est l'odeur de la lavande qu'on mettait dans le linge aussi.
1: Ah oui.
0: Il y a beaucoup de choses comme ça. Et c'est vrai que la mémoire olfactive, je pense qu'elle est plus tenace que le reste.
1: Et oui, et tu sais pourquoi? Parce que je me suis quand même posé la question.
0: Oui.
1: Il paraît que le cerveau associe très fortement les odeurs à des souvenirs émotionnel. Le parfum d'une crème, d'un plat, d'une lessive, d'un gâteau peut faire remonter instantanément des souvenirs d'enfance.
0: Ah,
1: et
0: oui.
1: Souvent, derrière ces souvenirs, il y a une maman.
0: Et voilà.
1: Ah là, voilà. C'est incroyable, hein, comme une simple odeur peut parfois vous faire voyager 20, 30, 40 ans en arrière.
0: C'est vrai.
1: Voilà. Alors, du coup, j'ai choisi de faire voyager nos auditeurs. C'est possible qu'on en ait de ma génération à moi.
0: Bien sûr.
1: À qui ça rappellera des choses. Moi, j'étais ado quand cette chanson est sortie, une chanson des Spice Girls.
0: Les Spice Girls?
1: Oui, elles faisaient du bruit, elles n'étaient pas beaucoup habillées et leur chanson était plutôt provocante.
0: Ah, elles ne risquaient pas de faire des allergies au tissu.
1: Peut-être plus au latex, du coup. Hein, voilà. donc, du coup, j'ai choisi une de leur chanson qui est Mama, et vous allez voir, elle tranche vraiment avec l'idée qui est restée du répertoire des Spice Girls, mais elle est tellement belle.

0: Mama, les Spice Girls.
1: Et oui, tu vois Marc, hein, c'est très différent de ce, de ce qu'on connaît des Spice Girls.
0: Oui, tout à fait. Alors, je vous rappelle que vous pouvez toujours nous téléphoner. Il faudrait peut-être maintenant, avant de mettre le rôti dans le four... Et il faut téléphoner au 04 73 94 18 05. On vous attend. Il faut voter soit pour Aurélie, soit pour moi. Et aujourd'hui, on vous a choisi les plus belles chansons qui parlent des mamans pour ce duel spécial Fête des Mères.
1: Oui, absolument. Alors surtout, n'hésitez pas. Même si, a priori, on est bien revenu à égalité tous les deux,
0: Et je le dirai
1: tout à l'heure. Et cette fois, je te laisse nous emmener en voyage en attendant.
0: Oui,
1: hein.
0: voyage. Alors là, je vous emmène dans un pays que je ne connais pas, la Thaïlande. Alors en Thaïlande, la fête des mères est célébrée le 12 août, jour de l'anniversaire de la reine Sirikit, la mère de la nation.
1: Ah, oui.
0: La journée est marquée par de grandes cérémonies, des défilés et des actes de dévotion. Les Thaïlandais offrent souvent des fleurs de jasmin, ça sent super bon ça.
1: Oh oui.
0: Les fleurs de jasmin et à leur mère en symbole de pureté et d'amour maternel. C'est une journée empreinte de respect, de gratitude et de fierté nationale en faisant une occasion vraiment spéciale. C'est beau.
1: C'est tout un programme en fait.
0: Et on l'imagine bien.
1: Hein, ouais,
0: oui. Et surtout les odeurs. Là encore, on parle d'odeurs. Le jasmin.
1: Ça. Ah oui. Et puis ouais, on imagine tellement bien. Ouais, c'est. Enfin bref, tu nous emmènes en voyage quoi. Hein,
0: oui. Voilà. Et alors là, c'est un voyage plutôt rythmé que je vous propose,
1: oh,
0: puisque c'est Morane qui nous chante toutes les mamas.

0: Et oui, toutes les mamas chantées par Morane pour cette fête des mères. Une Morane qui nous manque vraiment de par son charisme et sa voix.
1: Oui.
0: Et puis, c'est vrai que toutes les mamas ont le droit, une fois de plus, à être aimées.
1: Eh bien oui, oui, oui, bien sûr. Alors évidemment, certains enfants te diront oui, mais tu sais, c'est pas toujours facile les relations parents-enfants ou enfants-maman. Mais en tout cas, si on peut, eh ben, essayer de la garder dans notre vie et la respecter, c'est important.
0: Et même quand on est fâché avec sa maman, ce qui peut arriver,
1: oui, ça peut
0: arriver. Bien, il faut pas oublier que c'est quand même grâce à elle si vous êtes là.
1: Eh oui. Même si c'était une erreur, ça peut arriver.
0: Ouais, ça peut arriver aussi. Mais bon, on va voir le bon côté des choses.
1: Mais oui, parce que toute erreur peut avoir un côté positif.
0: Exactement.
1: Malgré ça. Exactement. Alors moi, eh ben, cette fois, je vais vous parler des mamans qui inspirent, des mamans qu'on fête. Et du côté artistique, parce que l'histoire, que serait l'histoire sans l'art et sans le côté artistique
0: Tout
1: des
0: à
1: choses
0: fait.
1: Et les mamans, eh bien, figure-toi, on l'a vu là dans les chansons, c'est une source d'inspiration dans les chansons, mais aussi dans le cinéma, par exemple. Donc en fait, depuis des siècles, les artistes chantent les mamans et jouent, interprètent les mamans aussi, avec émotion, parfois avec nostalgie. On a de tout, on a les mamans protectrices, les mamans courage, les mamans absentes aussi, les mamans qui se trompent, qui font les mauvais choix, ou les mamans dépassées. Mais quoi qu'il arrive, ça dresse toujours un tableau de tous les divers profils de mamans qu'on peut rencontrer. Voilà.
0: Il y a la louve sanguinaire qui défend ses petits coûte que coûte.
1: Voilà, par exemple. Et puis, il y a celle qui, je crois que c'est chez les saumons, où une fois qu'ils sont élevés, nourris, et ben allez, dégage, va faire ta vie.
0: Oui, ben oui. Voilà. Comme les loutres, d'ailleurs.
1: Oui, c'est vrai. On en parlait hier,
0: voilà.
1: Des loutres, tout à fait.
0: J'ai appris ça hier, grâce à vous.
1: Donc, voilà. C'est dans la nature aussi, chez les animaux, et bien, c'est différent, la façon de gérer la maternité.
0: Oui.
1: Et donc, et bien, toutes ces histoires, derrière ces chansons, derrière ces films, et il y a quand même quelque chose de très personnel. On glisse toujours un peu un petit bout de nous. On l'a entendu dans les chansons qu'on avait choisies aujourd'hui. On le relève aussi dans les chansons qu'on a choisies, le pourquoi on les a choisies.
0: Tout à fait,
1: hein, c'est
0: oui,
1: parce
0: oui.
1: que c'est un petit bout de nous dedans. Et beaucoup d'artistes ont écrit leurs plus beaux textes après avoir perdu, malheureusement, leur maman ou en devenant eux-mêmes parents aussi.
0: Et oui.
1: Voilà. C'est peut-être pour ça, finalement, que ça nous touche autant.
0: Hein. Voilà.
1: Mais bon, le cinéma aussi adore les figures maternelles. On a toujours ces mamans courage, mais on a aussi les mamans drôles qui font des bêtises.
0: Extravagantes.
1: Celles qui voudraient qu'on échange de place, histoire que les enfants se rendent compte 5 minutes de
0: voilà.
1: ce qu'elles vivent et ce qu'elles traversent. Et d'autres, comme dans le film Joyeuse Fête des Mères, où plusieurs histoires familiales se croisent autour d'une seule journée, celle de la Fête des Mères, qui est si particulière dans nos cœurs.
0: Et oui.
1: Voilà. Mais au fond, chaque famille a sa manière d'aimer et de fêter sa maman. Et comme on parle de cinéma, eh bien, j'ai choisi un titre un petit peu plus ancien qui tranche un peu avec ce que je t'avais demandé de nous programmer jusque-là, puisque c'est une chanson de Luis Mariano.
0: Mais c'est une chanson que tout le monde connaît.
1: Et tu ne sais même pas à quel point, parce que figure-toi que cette chanson, qui a pour titre « Maman la plus belle du monde
0: »,
1: eh bien, c'est une chanson qui est reprise dans le dessin animé du petit Mexicain. Je ne sais pas si ça te parle.
0: Coco,
1: qui, justement, chante à plusieurs reprises cette chanson « Maman, tu es la plus belle du monde ». On l'entend à divers moments du dessin animé.
0: Oui.
1: Donc, finalement, elle est ancienne, mais elle reste aussi très actuelle.
0: Tout à fait.
1: Donc voilà, je te propose de passer à nos auditeurs, dont Gérard de Berzé, qui a voté pour moi pour rétablir l'équilibre,
0: oui,
1: ce
0: oui.
1: que je remercie grandement. Luis Mariano, maman la plus belle du monde.

0: Bon, ben, si quelqu'un dit que Luis Mariano n'avait pas de souffle, qu'il se taise, hein, parce que là, il nous a prouvé qu'il en avait.
1: C'est ça, qu'il se taise à jamais même.
0: Oui, exactement. c'est une très, très belle chanson aussi.
1: Oui.
0: Et chantée par Mariano, c'est... voilà, quoi.
1: Ah, c'est juste sublime. Et comme disait Marielle, finalement, très surprenant à retrouver ça dans ma propre playlist.
0: Et oui, comme quoi, hein, voilà.
1: Mais il suffit d'être cultivé, parce que la culture, c'est pas que les connaissances, c'est aussi l'intérêt qu'on porte à tout ce qui nous entoure.
0: D'accord. Alors maintenant, je vous emmène en Chine.
1: Oui.
0: Non,
1: après
0: pas
1: la
0: avec
1: Thaïlande.
0: Chantal Goya et Pandy Panda.
1: Très bien, avec quoi alors?
0: Eh bien, tout simplement pour parler de la fête des mères.
1: Ah.
0: En Chine, la fête des mères prend de l'importance ces dernières années. Les œillets, symboles d'amour et de respect, sont des cadeaux populaires, tout comme les repas composés de plats classiques tels que le poisson vapeur, les raviolis et les nouilles de longévité.
1: Miam.
0: Représentant santé et bonheur.
1: Oh.
0: Voilà, alors j'ai mangé quelques nouilles chinoises et quelques raviolis. Bon, si en plus c'est santé et bonheur, pourquoi pas, hein?
1: Ah bah oui, oui, non, mais c'est sûr. Là, je pense que allons-y, quoi, on fonce même. Hein?
0: Voilà, tout voilà. À fait. Alors maintenant, on va écouter une chanson que je vous ai fait redécouvrir il y a quelques temps, puisque j'avais accueilli par téléphone Roméo.
1: Ah oui, dans une de tes interviews.
0: Juliette,
1: non, Juliette était restée au lit.
0: Voilà, elle était restée au placard.
1: Tant qu'à faire.
0: Et donc, cette chanson s'appelle Maman. Tout le monde la connaît, sauf que Roméo a été connu non pas par cette chanson, mais par une autre chanson qui s'appelait Maman également.
1: Oh.
0: C'est-à-dire qu'il chantait en allant à l'école, quoi. Et il passait tous les jours devant la maison d'un producteur local de chansons, dans les environs de Lyon.
1: Mm-hmm.
0: Et donc, ce monsieur, un jour, s'est dit, ce gamin, il chante bien, ça serait pas mal de faire un disque. Donc, il arrête Roméo, qui partait donc, qui s'appelle Georges, hein, en vérité, et qui partait donc à l'école, et lui dit, est-ce que tu voudrais chanter? Et ben, Roméo, qui adorait ça, dit oui. Mais il faut d'abord que je voie avec ton père et ta mère. Il dit, ben, les parents qui n'étaient pas très aisés disent, ben pourquoi pas, si c'est vous qui prenez tout en charge.
1: Oui.
0: Et donc, une chanson est écrite, et elle s'appelle effectivement « Maman ». Le disque est sorti et a été vendu localement. Ça n'a pas fait du tout un succès. Hein. Et puis, eh bien, ce producteur allant à Paris parle de Roméo. Et là, eh bien, on dit, mais oui, il a une voix qui va accrocher, ça va plaire aux mamans, aux mamies. Et d'ailleurs, il a été un peu enfermé dans cette case, malheureusement.
1: Ah oui.
0: Et on lui écrit une autre chanson qui s'appelle « Maman », celle que nous connaissons et que nous allons écouter.

0: Maman Roméo, une très très belle chanson. C'est carrément la chanson des années 70 que toutes les mamans écoutaient.
1: Ah bah oui, oui, et puis c'était sûrement le type même du petit garçon qui faisait rêver maman et,
0: ben oui,
1: et grand-mère.
0: Et les mamies.
1: Voilà.
0: Et puis bon, c'est là que Noam est sorti. C'était un peu la guéguerre entre les deux. Hein.
1: Oui, oui, bah oui.
0: Et puis voilà, mais Noam n'a pas eu une carrière plus extraordinaire que Roméo, malheureusement, parce que lui aussi a mué.
1: Et oui, mais c'est ça, tous ses enfants. Alors, les filles, c'est un petit peu différent, mais pour les garçons qui se lancent dans la chanson avant de muer,
0: bah,
1: la carrière
0: après.
1: Derrière, elle est compliquée,
0: oui,
1: bien
0: oui,
1: sûr.
0: Tout à fait.
1: Ouais, ouais, ouais. Donc, bon, ben, c'est pas grave, on a quand même de jolis souvenirs à faire écouter à nos auditeurs.
0: Et oui. Et je vous rappelle que Roméo a sorti un double album avec de nouvelles chansons et avec tous ses succès. C'est un intégral, hein, donc si ça vous intéresse, bien évidemment, vous pouvez écrire à la radio et je transmettrai.
1: Et surtout, malgré le fait qu'il est muet, c'est toujours très joli à écouter et c'est juste une autre tonalité.
0: Tout voilà. À fait.
1: Donc il faut s'y tenter, chers auditeurs.
0: Alors Aurélie.
1: Oui, eh bien moi je vais boucler un petit peu ce chapitre sur l'histoire.
0: Oui.
1: En parlant de quelques femmes qui ont marqué l'histoire, tout simplement parce que certaines mamans, depuis bien longtemps, ont aussi quand même une carrière et ne sont pas juste des mamans. J'en veux pour preuve, par exemple, Marie Curie,
0: hein, oui.
1: C'est pas hier.
0: Hein. C'est la première qui m'est venue en tête.
1: Ah bah tu vois. Eh bien, elle est quand même mère de deux filles. Elle a fait toutes les recherches qu'on lui connaît.
0: Oui.
1: Soutenue par son mari, hein, parce que du coup, les découvertes qu'elle a pu faire ont été d'abord présentée par monsieur parce que soi-disant qu'elle n'était pas crédible.
0: Oui.
1: Elle est quand même donc mère de deux filles. Ils sont parents de deux filles, dont une qui a eu un prix Nobel.
0: Ah oui, ok.
1: Donc voilà, c'est pas rien. C'était deux très grands scientifiques.
0: Et sais-tu que le cercueil de Marie Curie est plombée.
1: Oui, mais elle est toujours radioactive,
0: et
1: cette
0: oui,
1: brave
0: c'est
1: dame.
0: Incroyable.
1: Elle ne savait pas ce qu'elle touchait hein, à
0: et
1: ce
0: oui,
1: moment-là.
0: C'est
1: comme
0: incroyable.
1: Je trouve ça fabuleux aussi, effectivement. Et d'autant qu'il faut savoir qu'elle a accédé aux facultés. Alors déjà, elle était polonaise, hein, ça n'aide
0: ouais.
1: pas. Et en plus, elle était une femme. Donc, elle a accédé aux facultés en se grimant en homme au départ hein, pour
0: ah,
1: suivre
0: oui, okay.
1: les cours réservés aux hommes. Ouais,
0: d'accord.
1: Ouais. On a aussi un petit peu plus récent que Marie Curie, mais bien ancien quand même, Joséphine Baker,
0: et
1: qui
0: oui,
1: nous en parle très souvent.
0: Chère à mon cœur.
1: Voilà, chère à ton cœur. Je trouvais sympa de lui faire un petit clin d'œil, comme je sais l'affection que tu as pour cette artiste. Elle a quand même adopté 12 enfants
0: oui.
1: de nationalités différentes
0: oui.
1: et elle avait nommé sa petite tribu, ma tribu arc-en-ciel.
0: Tout à fait.
1: Et je voulais faire une petite parenthèse à toutes ces femmes, parce qu'évidemment j'en cite deux, mais il y en a tellement qui ont montré qu'elles pouvaient être mères mais changer le monde en même temps.
0: Et oui.
1: Parce qu'il y en a qui sont cachées, comme on disait tout à l'heure, derrière chaque petit ou chaque grand homme, mais il y a aussi ces femmes qui ont dit moi je me cacherai pas, George Sand en est une autre.
0: Tout à fait.
1: Hein, voilà. Et donc j'avais envie de faire cette petite parenthèse pour encourager ces dames d'aujourd'hui à continuer et à le faire. Voilà.
0: Eh bien, c'est très bien.
1: Et donc, la chanson que j'ai choisie, ce sera, je pense, la dernière pour mon tour de chant.
0: Oui.
1: Je me suis permise de la dédier à mon petit garçon, parce que la première fois que je l'ai entendue, j'étais ado, elle m'a fait pleurer en pensant à maman, et aujourd'hui, elle me fait pleurer en pensant que c'est mon tour. C'est Terry Moïse, et c'est la chanson « Je serai là ».
0: Et connaissant Timothée, il va dire « Mais qu'est-ce qu'elle dit au micro ? Ah, c'est la honte, c'est la honte !»
1: Peut-être pas la honte, mais du genre « Oh maman, t'aurais pu faire ça en privé !»
0: Voilà.

0: Voilà, c'était donc Terry Moïse qui nous chantait « Je serai là », qui est une très belle chanson. Voilà.
1: Oui, alors, finalement, c'est un peu l'inverse de tout ce qu'on a passé jusqu'ici.
0: Oui.
1: Hein. C'est d'abord les enfants qui rendaient hommage aux mamans. Oui. Et là, en fait, c'est une maman qui rend hommage à ses enfants. Je trouvais ça chouette comme conclusion pour ma playlist.
0: Ouais.
1: Et toi, alors maintenant,
0: alors, maintenant, pour
1: aussi.
0: Moi, c'est super important.
1: Allez, raconte-moi.
0: Parce que, en fait, j'ai une petite fille, j'ai deux petites filles, mais c'est vrai que je suis beaucoup plus proche d'une que de l'autre.
1: Oui.
0: Et cette petite fille adore chanter comme son papy.
1: Oh, chouette.
0: Et donc, on a pensé que pour la fête des mères, on pouvait faire un cadeau d'abord à sa maman, bien évidemment, mais aussi à vous, parce que vous allez entendre une chanson qu'on a enregistrée en studio il y a très très peu de temps, que j'adore. C'est une chanson toute mimi, une chanson qui était chantée par Georges Guettari et sa fille en premier lieu, puis qui a été reprise par Monsieur Tino Rossi et son fils Laurent. Et maintenant, eh bien, c'est par Marc Astou et par Charline qui a 5 ans. Donc, je vais vous faire écouter cette chanson pour nous quitter. En tous les cas, Aurélie et moi, on était très heureux de parler des mamans.
1: Oui.
0: Bien évidemment, nous avions avec nous Marielle, qui était là, qui nous accompagnait et qui a même chanté.
1: Oui, c'est vrai, elle a chanté comme nous, hors micro.
0: Voilà. On était très contents d'être avec vous cette matinée. On vous embrasse, on vous dit à très bientôt.
1: Merci pour vos appels à
0: voilà.
1: tous.
0: Voilà. Et on est donc, Marielle, si je ne me trompe pas, nous sommes ex-aequo.
2: C'est cela même.
0: Bon, ben, tant mieux, Marielle.
1: Très bien. Voilà. Ben, écoute, on se retrouve une prochaine fois pour un nouveau duel.
0: Et oui, puisque nous sommes le trio de choc.
2: Ça sera peut-être le duel Marc et Marielle.
0: Oh.
1: Ah, un duel au soleil, comme dit Étienne Dao.
0: En tous les cas, on vous embrasse très fort. Et donc, pour se quitter, je vous propose en primeur, d'écouter moi-même, accompagné de Charline, 5 ans, et ça s'appelle « Papa aime maman ».

0: Voilà, papa aime maman.
1: Merci et... Marc et merci Charline, c'était trop choupi.
0: Et on va pas se quitter sans vous souhaiter tous les trois une bonne fête.
1: Bonne fête mères. Les mamans.
0: Allez, gros bisous.
1: Plein de gros bisous.
2: Plein de gros bisous.
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2: Bonjour, bonjour à tous. Dans l'actualité, la parade des joueurs du PSG cet après-midi sur le Champ de Mars après leur deuxième sacre historique en Ligue des Champions. Près de 100 000 personnes attendues pour fêter le titre décroché face à Arsenal au tir au but hier soir. En parallèle des scènes de pillage et de vandalisme hier à Paris, Rennes, Clermont-Ferrand, Grenoble, Agen ou encore Strasbourg, le gouvernement annonce 416 interpellations dans tout le pays, dont plus de la moitié en région parisienne. Vie scolaire en colère, 8 syndicats appellent à la grève mardi dans les collèges et les lycées de tout le pays pour les assistants d'éducation. Les surveillants dénoncent en fait un manque d'action du gouvernement pour garantir des conditions de travail décentes. Ils réclament la création urgente de postes et des recrutements massifs ainsi que de meilleurs salaires. Ça y est, l'épisode de chaleur exceptionnelle de ce mois de mai est terminé. Plus aucun département en alerte orange canicule ce dimanche. Et ce type de phénomène devrait se reproduire cet été. Chacun a ses petites astuces pour vivre au mieux ces épisodes de chaleur.
3: Mais il faut boire. Et si on n'a pas la clim, il faut fermer les volets. Moi, je laisse ouvert la nuit et je ferme à 6 heures tout. Les vitres et les volets, je garde la fraîcheur.
4: Rester à l'ombre, ne pas se mettre au soleil, ne pas aller à la plage avant 17 heures.
5: Je mettrai en avant le fait de mouiller des petites serviettes et se mettre autour de la nuque à la maison. Également, en vrai, le brumisateur, on n'y pense pas beaucoup, mais c'est vrai que ça fait énormément de bien, combiné avec le ventilateur.
2: Dans l'actualité également, entièrement désinfecté, il va reprendre la mer. Le navire de croisière Ondus a obtenu le feu vert des autorités sanitaires de Rotterdam après l'extinction du foyer d'antivirus à bord. Le paquebot avait été immobilisé suite à l'évacuation de ses passagers aux Canaries. Le bilan final de l'OMS fait état de 13 cas, dont 3 décès. L'armée israélienne, elle étend ses opérations au Liban. Tsahal appelle à l'évacuation immédiate de tout le sud du pays sous le fleuve Zarani. Israël se justifie par des violations du cessez-le-feu par le Hezbollah. Et puis on termine avec du sport, du rugby, la suite de l'avant-dernière journée de top 14 cet après-midi. Toulon reçoit Bordeaux.

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2: Bonjour, bonjour à tous. Dans l'actualité, la parade des joueurs du PSG cet après-midi sur le Champ de Mars après leur deuxième sacre historique en Ligue des Champions. Près de 100 000 personnes attendues pour fêter le titre décroché face à Arsenal au tir au but hier soir. En parallèle des scènes de pillage et de vandalisme hier à Paris, Rennes, Clermont-Ferrand, Grenoble, Agen ou encore Strasbourg, le gouvernement annonce 416 interpellations dans tout le pays, dont plus de la moitié en région parisienne. Vie scolaire en colère, 8 syndicats appellent à la grève mardi dans les collèges et les lycées de tout le pays pour les assistants d'éducation. Les surveillants dénoncent en fait un manque d'action du gouvernement pour garantir des conditions de travail décentes. Ils réclament la création urgente de postes et des recrutements massifs ainsi que de meilleurs salaires. Ça y est, l'épisode de chaleur exceptionnelle de ce mois de mai est terminé. Plus aucun département en alerte orange canicule ce dimanche. Et ce type de phénomène devrait se reproduire cet été. Chacun a ses petites astuces pour vivre au mieux ces épisodes de chaleur.
3: Mais il faut boire. Et si on n'a pas la clim, il faut fermer les volets. Moi, je laisse ouvert la nuit et je ferme à 6 heures tout. Les vitres et les volets, je garde la fraîcheur.
4: Rester à l'ombre, ne pas se mettre au soleil, ne pas aller à la plage avant 17 heures.
5: Je mettrai en avant le fait de mouiller des serviettes et se mettre autour de la nuque à la maison. Également, en vrai, le brumisateur, on n'y pense pas beaucoup, mais c'est vrai que ça fait énormément de bien, combiné avec le ventilateur.
2: Dans l'actualité également, entièrement désinfecté, il va reprendre la mer. Le navire de croisière Ondus a obtenu le feu vert des autorités sanitaires de Rotterdam après l'extinction du foyer d'antivirus à bord. Le paquebot avait été immobilisé suite à l'évacuation de ses passagers aux Canaries. Le bilan final de l'OMS fait état de 13 cas, dont 3 décès. L'armée israélienne, elle étend ses opérations au Liban. Tsahal appelle à l'évacuation immédiate de tout le sud du pays sous le fleuve Zarani. Israël se justifie par des violations du cessez le feu par le Hezbollah. Et puis on termine avec du sport, du rugby, la suite de l'avant-dernière journée de top 14 cet après-midi. Toulon reçoit Bordeaux-Bègles à 16h30, quasiment éliminé de la course au top 8 qualificatif pour la Champions Cup. Eh bien, le RCT défie des Bordelais, double champion d'Europe en titre. Le Racing affrontera de son côté Clermont à 21h05 en clôture ce soir. Voilà pour l'essentiel de l'actualité, c'est la fin de ce flash. Excellente journée à tous.

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0: film américain avec Mark Ruffalo et Jennifer Garner. Bon zapping.
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1: Bonsoir, bonsoir à tous dans l'actualité. Demain, nous serons le 1er juin et comme le premier de chaque mois, eh bien, celui-ci apporte son lot de changements. Le plus notable, le SMIC qui augmente mécaniquement de 2,41% pour compenser l'inflation. Ça fait environ 44 euros de plus par mois. Si le prix du tabac grimpe encore de quelques centimes, celui du gaz, lui, baisse légèrement de près de 5%. Enfin, les pêcheurs et les agriculteurs peuvent désormais demander l'aide carburant de l'État. 8 syndicats appellent à la grève mardi dans les collèges et les lycées pour le personnel de la vie scolaire. Les surveillants dénoncent un manque d'action du gouvernement pour garantir des conditions de travail décentes. Ils réclament donc la création urgente de postes et de meilleurs salaires. Parcoursup, en tout cas, confirme les grandes tendances de l'orientation post-bac. En tête des formations les plus demandées, la médecine, Méline Desbac.
2: Oui, médecine reste cette année encore la formation la plus demandée sur la plateforme, devant les écoles d'infirmiers et les écoles d'ingénieurs. Selon les chiffres du ministère de l'Enseignement supérieur, près de 640 000 lycéens ont confirmé au moins un vœu cette année, soit environ 10 000 candidats de plus que l'an dernier. L'université continue d'attirer massivement les étudiants. Les licences représentent plus d'un tiers des vœux formulés. Derrière médecine, les filières droit, psychologie, économie, gestion et mathématiques figurent parmi les plus sollicitées. En moyenne, un élève formule 15 vœux sur Parcoursup, davantage encore en terminale générale.
1: Merci Méline et première réponse sur Parcoursup mardi prochain. Dans l'actualité également, ces violences qui ont suivi le sacre du PSG en Ligue des Champions. On parle d'un mort lors d'un accident de moto, mais aussi un blessé, un jeune de 17 ans qui aurait été passé à tabac. Le ministre de l'Intérieur annonce 780 interpellations dans tout le pays, dont près de 600 rien qu'en région parisienne. Au total, 71 communes ont été touchées par des incidents. Nouvelle escalade au Moyen-Orient. L'armée israélienne annonce avoir pris la possession de la forteresse de Beaufort dans le sud du Liban ce samedi. Le premier ministre israélien a ordonné d'étendre l'offensive vers le nord pour écraser le Hezbollah. La France y voit une violation du cessez-le-feu avec le Liban et demande une réunion d'urgence à l'ONU. En tennis, une affiche féminine en session de nuit à Roland-Garros. C'est une première depuis 3 ans. Les organisateurs ont programmé lundi soir le choc des 8e de finale entre Aryna Sabalenka et Naomi Osaka. Ce soir, en tout cas, la session de nuit opposera Casper Ruud à Joao Fonseca. Et en rugby, on dispute l'avant-dernière journée de Top 14 ce week-end et ce soir, un choc décisif au Michelin entre Clermont et le Racing. Coup d'envoi à 21h05. Très bonne soirée à tous.
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0: 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Sur France 2,

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2: Bonsoir, bonsoir à tous dans l'actualité. Demain, nous serons le 1er juin et comme le premier de chaque mois, eh bien, celui-ci apporte son lot de changements. Le plus notable, le SMIC qui augmente mécaniquement de 2,41% pour compenser l'inflation. Ça fait environ 44 euros de plus par mois. Si le prix du tabac grimpe encore de quelques centimes, celui du gaz, lui, baisse légèrement de près de 5%. Enfin, les pêcheurs et les agriculteurs peuvent désormais demander l'aide carburant de l'État. 8 syndicats appellent à la grève mardi dans les collèges et les lycées pour le personnel de la vie scolaire. Les surveillants dénoncent un manque d'action du gouvernement pour garantir des conditions de travail décentes. Ils réclament donc la création urgente de postes et de meilleurs salaires. Parcoursup, en tout cas, confirme les grandes tendances de l'orientation post-bac. En tête des formations les plus demandées, la médecine, Mylène Desbac.
3: Oui, médecine reste cette année encore la formation la plus demandée sur la plateforme, devant les écoles d'infirmiers et les écoles d'ingénieurs. Selon les chiffres du ministère de l'Enseignement supérieur, près de 640 000 lycéens ont confirmé au moins un vœu cette année, soit environ 10 000 candidats de plus que l'an dernier. L'université continue d'attirer massivement les étudiants. Les licences représentent plus d'un tiers des vœux formulés. Derrière médecine, les filières droit, psychologie, économie, gestion et mathématiques figurent parmi les plus sollicitées. En moyenne, un élève formule 15 vœux sur Parcoursup, davantage encore en terminale générale.
2: Merci Mylène et première réponse sur Parcoursup mardi prochain. Dans l'actualité également, ces violences qui ont suivi le sacre du PSG en Ligue des Champions. On parle d'un mort lors d'un accident de moto, mais aussi un blessé, un jeune de 17 ans qui aurait été passé à tabac. Le ministre de l'Intérieur annonce 780 interpellations dans tout le pays, dont près de 600 rien qu'en région parisienne. Au total, 71 communes ont été touchées par des incidents. Nouvelle escalade au Moyen-Orient. L'armée israélienne annonce avoir pris la possession de la forteresse de Beaufort dans le sud du Liban ce samedi. Le premier ministre israélien a ordonné d'étendre l'offensive vers le nord pour écraser le Hezbollah. La France y voit une violation du cessez-le-feu avec le Liban et demande une réunion d'urgence à l'ONU. En tennis, une affiche féminine en session de nuit à Roland-Garros. C'est une première depuis 3 ans. Les organisateurs ont programmé lundi soir le choc des 8e de finale entre Aryna Sabalenka et Naomi Osaka. Ce soir, en tout cas, la session de nuit opposera Casper Ruud à Joao Fonseca. Et en rugby, on dispute l'avant-dernière journée de top 14 ce week-end et ce soir, un choc décisif au Michelin entre Clermont et le Racing. Coup d'envoi à 21h05. Très bonne soirée à tous.
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0: Voici ma sélection télé pour ce dimanche 24 mai avec ce soir sur TF1, Valérian et la cité des mille planètes. Sur France 2,

0: Buffalo et Jennifer Garner. Bon zapping.
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2: Bonsoir, bonsoir à tous dans l'actualité. Demain, nous serons le 1er juin et comme le premier de chaque mois, eh bien celui-ci apporte son lot de changements. Le plus notable, le SMIC qui augmente mécaniquement de 2,41% pour compenser l'inflation. Ça fait environ 44 euros de plus par mois. Si le prix du tabac grimpe encore de quelques centimes, celui du gaz, lui, baisse légèrement de près de 5%. Enfin, les pêcheurs et les agriculteurs peuvent désormais demander l'aide carburant de l'État. 8 syndicats appellent à la grève mardi dans les collèges et les lycées pour le personnel de la vie scolaire. Les surveillants dénoncent un manque d'action du gouvernement pour garantir des conditions de travail décentes. Ils réclament donc la création urgente de postes et de meilleurs salaires. Parcoursup, en tout cas, confirme les grandes tendances de l'orientation post-bac. En tête des formations les plus demandées, la médecine, Méline Desbac.
3: Oui, médecine reste cette année encore la formation la plus demandée sur la plateforme, devant les écoles d'infirmiers et les écoles d'ingénieurs. Selon les chiffres du ministère de l'Enseignement supérieur, près de 640 000 lycéens ont confirmé au moins un vœu cette année, soit environ 10 000 candidats de plus que l'an dernier. L'université continue d'attirer massivement les étudiants. Les licences représentent plus d'un tiers des vœux formulés. Derrière médecine, les filières droit, psychologie, économie, gestion et mathématiques figurent parmi les plus sollicitées. En moyenne, un élève formule 15 vœux sur Parcoursup, davantage encore en terminale générale.
2: Merci Méline et première réponse sur Parcoursup mardi prochain. Dans l'actualité également, ces violences qui ont suivi le sacre du PSG en Ligue des Champions. On parle d'un mort lors d'un accident de moto, mais aussi un blessé, un jeune de 17 ans qui aurait été passé à tabac. Le ministre de l'Intérieur annonce 780 interpellations dans tout le pays, dont près de 600 rien qu'en région parisienne. Au total, 71 communes ont été touchées par des incidents. Nouvelle escalade au Moyen-Orient. L'armée israélienne annonce avoir pris la possession de la forteresse de Beaufort dans le sud du Liban ce samedi. Le premier ministre israélien a ordonné d'étendre l'offensive vers le nord pour écraser le Hezbollah. La France y voit une violation du cessez-le-feu avec le Liban et demande une réunion d'urgence à l'ONU. En tennis, une affiche féminine en session de nuit à Roland-Garros. C'est une première depuis 3 ans. Les organisateurs ont programmé lundi soir le choc des 8e de finale entre Aryna Sabalenka et Naomi Osaka. Ce soir, en tout cas, la session de nuit opposera Casper Ruud à Joao Fonseca. Et en rugby, on dispute l'avant-dernière journée de top 14 ce week-end et ce soir, un choc décisif au Michelin entre Clermont et le Racing. Coup d'envoi à 21h05. Très bonne soirée à tous.
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0: Qu'est-ce que tu as, Marius? On dirait que tu es malade.
1: C'est que je réfléchis.
0: Bonne mère, hein, et tu réfléchis quoi?
1: Ben c'est bizarre. Je réfléchis que si on devait nous enlever la mer ou la plage, et qu'on me demande de choisir laquelle je préfère, je sais pas ce que je dirais.
0: Alors moi, je choisis la plage. Parce que la plage, c'est encore là où on peut le mieux regarder les filles.
1: Eh oui, mais si la mer était pas là, peut-être que les filles, elles iraient pas sur la plage.
0: Oh, toi, tu réfléchis trop, hein. Je te dis que tu vas tomber malade.

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